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0: Bonsoir, vous posez votre question.
1: Bonsoir monsieur, je voudrais savoir si à 6h heure française, s'il y a conflit, est-ce que ce serait une guerre mondiale, et si oui, est-ce que ce serait éventuellement la fin du monde, la fin du monde, la fin du monde, la fin du monde, la fin du monde, la fin du monde, la fin du monde, la fin du monde.